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3: Mon métier consiste essentiellement à travailler sur tous les sujets liés aux véhicules, c'est-à-dire leur comportement, leur performance, et puis ce qu'on va faire avec ce véhicule-là, sur quel type de terrain on va jouer, sur quelle forme de course on va gagner. Enfant, j'étais très à l'aise avec les différents types de véhicules. Donc le journal de l'auto, pour moi, c'était ma bible. Donc j'apprenais mais jusqu'à la taille des pneus, est-ce qu'il y a des voitures en des sièges baquets, les types de motorisation, jusqu'à la contenance des réservoirs, des choses comme ça. Les contrôles dans un jeu vidéo, souvent, c'est quand même très relié à l'émotion que ça génère. Et donc tout mon travail consiste à faire en sorte que quand on prend des véhicules manette en main, et bien on puisse ressentir finalement les sensations de pilotage auxquelles on avait imaginé sans avoir spécialement essayé. Donc tout le travail consiste à faire quelque chose, de rendre quelque chose de crédible, quelque chose qui n'existe pas.
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3: La chance de notre jeu, c'est que c'est un jeu en ligne. Donc on a beaucoup de joueurs qui jouent en ligne et on a en interne des gens pour qui c'est le travail d'étudier, de relever ce que les joueurs aiment ou ce que les joueurs n'aiment pas dans notre jeu. On a eu pas mal de retours négatifs sur le comportement physique de notre véhicule. Donc les joueurs écrivent simplement « la physique est nulle » ou « la physique c'est pourri ». Aujourd'hui, la différence, c'est que oui, on a remis pas mal de choses à plat en se disant « ok, les véhicules, il faut qu'ils aient plus de sensations d'accélération. Il faut que quand on freine, on ressente plus viscéralement ce qui est en train de se passer. » Donc concrètement, avec toutes les plaintes, les griefs, les doléances finalement des joueurs, on a réussi en fait à isoler beaucoup d'éléments. Grâce à ça, aujourd'hui, on a des véhicules plus réalistes, plus amusants et, parce que pour nous c'est très important, plus accessibles.

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1: La production form, c'est vraiment la voiture sortie d'usine et nous, on va s'occuper de différentes parts en plus qui va permettre donc au joueur de customiser son véhicule donc avec plusieurs moteurs wood, donc le capot de la voiture, avec des bumpers avant, des bumpers arrière. On a aussi un kit large sur les côtés et pour vraiment élargir le véhicule. On aura différentes lights aussi, des différentes couleurs également. Et donc on a un total entre 20 et 30 parts à peu près, donc en moyenne, on va dire 25 parts à peu près par véhicule.
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3: Notre travail, ça va être d'éclairer et d'amener l'ambiance sur toutes les parties de la journée. Donc là, par exemple, je vais commencer en début d'après-midi et en fait, je peux avancer dans le temps. Donc forcément, les ombres bougent, le soleil se déplace. On va aussi gérer les colorimétries de ce qui se passe au moment des couchers de soleil, plus ou moins intense. Ensuite on a la nuit où on va se retrouver en fait avec tout notre éclairage artificiel. Donc c'est là où l'autre partie du lighting prend tout son sens et en fait on peut venir remouder beaucoup de choses.
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3: J'ai commencé, les réseaux sociaux n'existaient pas. Il n'y avait que Facebook, YouTube, ça commençait. Je faisais des shows dans la rue pour pouvoir manger. Et j'étais très heureuse parce que je m'en foutais de l'argent. Je ne faisais pas ça pour l'argent, je faisais ça pour la passion. J'ai remarqué que c'est devenu une passion à partir du moment où, au lieu d'aller au lycée avec mes affaires d'école, j'avais mon ballon dans le sac et j'allais pas en cours. Je m'entraînais de 9h du matin à 17h. Je reprenais le bus et je rentrais à la maison. Et ma mère croyait que j'étais à l'école. Et en fait, je progressais tellement vite que je me suis dit, si je continue à progresser comme je progresse aujourd'hui, je sais que je peux vivre du freestyle. Et en fait, ma mère était très déçue. Elle m'a dit, tu partiras pas de l'école si t'as pas ton bac. Et je lui ai dit, moi, je veux vivre du freestyle. Donc j'ai pris mon sac à dos, j'ai fraudé le train. Et je suis partie à Paris. J'avais pas de toit, j'avais pas d'argent pour dormir. Donc je dormais à la gare de Lyon. Donc j'ai commencé à faire des street shows à Paris, à la Tour Eiffel, au Trocadéro. Et j'ai eu de la chance, c'est que ça a marché très rapidement. Au mois d'août, j'ai fait une vidéo qui a fait un buzz international.